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0: devrait nuire à vos projets. Alors foncez. Les Gémeaux, apprenez à être indépendants avant de vouloir diriger les autres. Cancer, vous serez enjoué et sensuel, ce qui ne manquera pas de plaire à votre partenaire. Lion, dans le domaine matériel, vous devrez faire preuve d'une vigilance accrue. Les Vierges, c'est le moment d'agir sans hésitation. Les Balances, jouer les petits chefs ne vous va pas. Scorpion, dans le travail, vos actions seront positives et efficaces. Sagittaire, célibataire, n'attendez rien de spécial de cette journée. Les Capricornes, superbe journée au cours de laquelle votre forme va être payante dans le domaine sentimental. Verseau, vous devrez faire face à des retards, des résistances ou des obstructions de toutes sortes. Enfin les Poissons, votre créativité alliée à votre vision objective de la situation vous permettra de trouver de nouvelles pistes de travail. Bonne journée et à demain.
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0: réalisé par Nicole Ferroni et Jackie. Enfin sur TF1, série film Joséphine Ange Gardien avec Mimi Mati et plusieurs épisodes à la suite à partir de 21h10. Bon zapping!
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Boyard, présenté par Cyril Ferraud, l'équipe de Kinvé ce soir. Sur France 3, la série Cassandre. Sur M6, la grande fête des tubes 80-90-2000, présentée par Jérôme Anthony. Vous retrouverez sur France 4, Tip Top, comédie, c'est un film, avec Sandrine Kiberlin. Sur W9, La Petite Histoire de France, avec

0: présenté par Nicole Ferroni et Jackie. Enfin sur TF1 série film Joséphine Ange Gardien avec Mimi Mati et plusieurs épisodes à la suite à partir de 21h10. Bon zapping!
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3: Et en ce samedi 25 juillet, bonne fête aux Jacques, les Béliers, votre entourage apprécie de moins en moins votre autoritarisme. Les Taureaux, aucune influence de la part des astres ne devrait nuire à vos projets, alors foncez. Les Gémeaux, apprenez à être indépendants avant de vouloir diriger les autres. Cancer, vous serez enjoué et sensuel, ce qui ne manquera pas de plaire à votre partenaire. Lion, dans le domaine matériel, vous devrez faire preuve d'une vigilance accrue. Les Vierges, c'est le moment d'agir sans hésitation. Les Balances, jouer les petits chefs ne vous va pas. Scorpion, dans le travail, vos actions seront positives et efficaces. Sagittaire, célibataire, n'attendez rien de spécial de cette journée. Les Capricornes, superbe journée au cours de laquelle votre forme va être payante dans le domaine sentimental. Verseau, vous devrez faire face à des retards, des résistances ou des obstructions de toutes sortes. Enfin les Poissons, votre créativité alliée à votre vision objective de la situation vous permettra de trouver de nouvelles pistes de travail. Bonne journée et à demain.
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par Cyril Ferraud, l'équipe de Kinvé ce soir. Sur France 3, la série Cassandre. Sur M6, la grande fête des tubes 80-90-2000, présentée par Jérôme Anthony. Vous retrouverez sur France 4, Tip Top, comédie, c'est un film, avec Sandrine Kiberlin. Sur W9, La Petite Histoire de France, avec

0: interprété par Nicole Ferroni et Jackie. Enfin sur TF1, série film Joséphine Ange Gardien avec Mimi Mati et plusieurs épisodes à la suite à partir de 21h10. Bon zapping!
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3: Et en ce samedi 25 juillet, bonne fête aux Jacques. Les Béliers, votre entourage apprécie de moins en moins votre autoritarisme. Les Taureaux, aucune influence de la part des astres ne devrait nuire à vos projets. Alors foncez. Les Gémeaux, apprenez à être indépendants avant de vouloir diriger les autres. Cancer, vous serez enjoué et sensuel, ce qui ne manquera pas de plaire à votre partenaire. Lion, dans le domaine matériel, vous devrez faire preuve d'une vigilance accrue. Les Vierges, c'est le moment d'agir sans hésitation. Les Balances, jouer les petits chefs ne vous va pas. Scorpion, dans le travail, vos actions seront positives et efficaces. Sagittaire, célibataire, n'attendez rien de spécial de cette journée. Les Capricornes, superbe journée au cours de laquelle votre forme va être payante dans le domaine sentimental. Verseau, vous devrez faire face à des retards, des résistances ou des obstructions de toutes sortes. Enfin les Poissons, votre créativité alliée à votre vision objective de la situation vous permettra de trouver de nouvelles pistes de travail. Bonne journée et à demain.
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Boyard, présenté par Cyril Ferraud, l'équipe de Kinvé ce soir. Sur France 3, la série Cassandre. Sur M6, la grande fête des tubes 80, 90, 2000, présentée par Jérôme Anthony. Vous retrouverez sur France 4, Tip Top, comédie, c'est un film, avec Sandrine Kiberlin. Sur W9, La Petite Histoire de France, avec

0: présenté par Nicole Ferroni et Jackie. Enfin sur TF1, série film Joséphine Ange Gardien avec Mimi Mati et plusieurs épisodes à la suite à partir de 21h10. Bon zapping!
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3: Et en ce samedi 25 juillet, bonne fête aux Jacques, les Béliers, votre entourage apprécie de moins en moins votre autoritarisme. Les Taureaux, aucune influence de la part des astres ne devrait nuire à vos projets, alors foncez. Les Gémeaux, apprenez à être indépendants avant de vouloir diriger les autres. Cancer, vous serez enjoué et sensuel, ce qui ne manquera pas de plaire à votre partenaire. Lion, dans le domaine matériel, vous devrez faire preuve d'une vigilance accrue. Les Vierges, c'est le moment d'agir sans hésitation. Les Balances, jouer les petits chefs ne vous va pas. Scorpion, dans le travail, vos actions seront positives et efficaces. Sagittaire, célibataire, n'attendez rien de spécial de cette journée. Les Capricornes, superbe journée au cours de laquelle votre forme va être payante dans le domaine sentimental. Verseau, vous devrez faire face à des retards, des résistances ou des obstructions de toutes sortes. Enfin les Poissons, votre créativité alliée à votre vision objective de la situation vous permettra de trouver de nouvelles pistes de travail. Bonne journée et à demain.
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0: Connectés, présenté par Nicole Ferroni et Jackie. Enfin sur TF1 série film Joséphine Ange Gardien avec Mimi Mati et plusieurs épisodes à la suite à partir de 21h10. Bon zapping!
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3: Et en ce samedi 25 juillet, bonne fête aux Jacques, les Béliers, votre entourage apprécie de moins en moins votre autoritarisme. Les Taureaux, aucune influence de la part des astres ne devrait nuire à vos projets, alors foncez. Les Gémeaux, apprenez à être indépendants avant de vouloir diriger les autres. Cancer, vous serez enjoué et sensuel, ce qui ne manquera pas de plaire à votre partenaire. Lion, dans le domaine matériel, vous devrez faire preuve d'une vigilance accrue. Les Vierges, c'est le moment d'agir sans hésitation. Les Balances, jouer les petits chefs ne vous va pas. Scorpion, dans le travail, vos actions seront positives et efficaces. Sagittaire, célibataire, n'attendez rien de spécial de cette journée. Les Capricornes, superbe journée au cours de laquelle votre forme va être payante dans le domaine sentimental. Verseau, vous devrez faire face à des retards, des résistances ou des obstructions de toutes sortes. Enfin les Poissons, votre créativité alliée à votre vision objective de la situation vous permettra de trouver de nouvelles pistes de travail. Bonne journée et à demain.
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1: Et en ce samedi 25 juillet, bonne fête aux Jacques. Les Béliers, votre entourage apprécie de moins en moins votre autoritarisme. Les Taureaux, aucune influence de la part des astres ne devrait nuire à vos projets, alors foncez. Les Gémeaux, apprenez à être indépendants avant de vouloir diriger les autres. Cancer, vous serez enjoué et sensuel, ce qui ne manquera pas de plaire à votre partenaire. Lion, dans le domaine matériel, vous devrez faire preuve d'une vigilance accrue. Les Vierges, c'est le moment d'agir sans hésitation. Les Balances, jouer les petits chefs ne vous va pas. Scorpion, dans le travail, vos actions seront positives et efficaces. Sagittaire, célibataire, n'attendez rien de spécial de cette journée. Les Capricornes, superbe journée au cours de laquelle votre forme va être payante dans le domaine sentimental. Verseau, vous devrez faire face à des retards, des résistances ou des obstructions de toutes sortes. Enfin les Poissons, votre créativité alliée à votre vision objective de la situation vous permettra de trouver de nouvelles pistes de travail. Bonne journée et à demain.
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Boyard, présenté par Cyril Ferraud, l'équipe de Kinvé ce soir. Sur France 3, la série Cassandre. Sur M6, la grande fête des tubes 80, 90, 2000, présentée par Jérôme Anthony.

0: présenté par Nicole Ferroni et Jackie. Enfin sur TF1, série film Joséphine Ange Gardien avec Mimi Mati et plusieurs épisodes à la suite à partir de 21h10. Bon zapping!
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0: présenté par Nicole Ferroni et Jackie. Enfin sur TF1, série film Joséphine Ange Gardien avec Mimi Mati et plusieurs épisodes à la suite à partir de 21h10. Bon zapping!
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